Merci. Merci. Comme ça va? Ça va? C'est la première fois de nous être ici en Marmont. Merci beaucoup. Nous allons jouer ce soir un petit bout du nouvel album et aussi du passé album.

0: Merci. Merci. Comment ça va? Gracias. Mexico is out of the World Cup. I wish you good luck.
1: Rodrigo, this bon chance in La Coupe du Monde. Mexico. Pero nous allons jouer ce soir ici pour vous. Merci beaucoup.